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L'esprit est une cloche dont nos sens tirent la corde, labeur dans notre effond. Mais la musique est claire et puissante, contraignante et importune des solennités dominicales, me rappelle dans le clocher de Saint-Augustin, Margaret la folle qui refusait obstinément de descendre. Ça m'en rappelle les bruits étranges à minuit, la cloche de la chapelle qui sonnait toute seule jusqu'à ce que le Père supérieur, à coups de croix et d'eau bénite, à coups de prières solennelles et belliqueuses, rétablisse un silence chrétien. Ça me rappelle Harry le bienheureux qui, pour échapper à la loi, se cachait dans le réduit de la grande cloche de Sainte-Marie et qui trébucha en descendant, sourd jusqu'à la semelle de ses bottes. Il manqua une marche. Il plongea dans un fracas obscur et, comme un rocher frappé par Saint-Michel, il tomba la tête la première pour se réveiller abasourdi et contrit devant le Seigneur. Ça me rappelle l'attraction fatale que le clocher exerçait sur Arnold, l'anonyme qui escalada Sainte-Marie un dimanche soir et regarda en bas pendant des heures du haut des flèches rêveuses, pendant des heures sans arrêt. Il pensa et pensa à sa piole minable, à sa logeuse sinistre, à son traité sur les honneurs du changement, pendant des heures sans arrêt. Pensa et pensa à la solitude qui était la sienne, à l'incompréhension qui l'entourait, au désespoir qui l'habitait, cette humeur noire qui le liait corps et âme au clocher de Sainte-Marie où il méditait et méditait.

Ça me rappelle Leonard Bergfries et le jeune Drummond. Mais d'abord Bergfries, le mendiant qui servait d'auberge à un millier de puces et à divers crimes de la pédérastie jusqu'au blasphème de Bombay à Bournemouth. Bergfries, le bambin aux joues claires, découvert en train de prophétiser à la porte de l'église les vents du changement et qui prouva aux nonnes son ardeur sensuelle jusqu'au jour où Sainte Constance maltraita son membre au point de le faire fuir aux colonies. Bergfries, qui maintenait le monde sous sa ceinture et grossitant qu'il devint aussi rond que cet équateur qu'il avait franchi. Bergfries, dont les récits pouvaient parler d'affrontements sauvages en Afghanistan et dire aussi comment un jour la situation fut critique, le destin du monde civilisé suspendu à la force de son bras, la charge contre lui des ennemis dévorés par la vermine, lui le dernier à tenir la position aux prises avec la mitrailleuse Maxime enrayée, et comment dans la poussière, les entrailles répandues et les cervelles écrasées, il avait aussitôt mis le feu aux munitions que portait la mule de l'ennemi, et comment l'inutile animal causa alors un tel carnage dans les rangs adverses qu'une fois de plus, l'Empire et l'Angleterre triomphèrent. Sur qui le temps ne tarda pas à griffonner sa signature, le laissant édenté, arthritique, chauve, rhumatisant, improbable propriétaire d'un théâtre de marionnettes en banqueroute, et finalement sans argent.

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1: Bonjour à toutes et à tous. Aujourd'hui, j'ai le plaisir d'accueillir Julie dans le studio à Samarcande pour parler d'un thème qui nous concerne tous, l'appartenance. On va explorer ensemble ce que ça veut dire se sentir à sa place, comment on se construit avec les autres et comment nos liens avec la famille, l'école, les loisirs ou la société nous façonnent. Et j'ai le plaisir aujourd'hui de recevoir Julie dans le petit studio à Samarcande. Bonjour Julie.
12: Bonjour Christian, ça va ?
1: Bah écoute, comme je te l'ai dit tout à l'heure, c'est juste une petite migraine, mais ça va passer. Et je suis heureux que tu sois là. Avant de te présenter, Julie, je peux te présenter tout de suite. Tu as 19 ans, tu es une jeune bruxelloise et tu es toute souriante.
12: Merci, c'est gentil.
1: Et maintenant, je peux te poser la question, c'est comment ça se fait que tu as accepté mon invitation ?
12: Ben, j'ai accepté parce que je pense que c'est important de parler de ça. C'est quelque chose qui nous touche tous et toutes. Donc, j'ai accepté volontiers de faire cette interview.
1: Merci beaucoup. Et le déroulé de cette émission avec toi, tu as choisi de la musique aussi pour parler de chaque thématique.
12: Oui.
1: Et avant de commencer à parler de cette thématique, je vais te proposer une petite séquence d'accord, pas d'accord.
12: Ok.
1: Ce sont quatre affirmations et je vais te demander de te positionner, me dire je suis d'accord ou pas.
12: Ok.
1: Et de m'expliquer surtout pourquoi.
12: Ok, ça va.
1: Alors Julie, la première c'est celle-ci. Les adultes sont parfois vos modèles.
12: D'accord. Ben, parce que les adultes, c'est le modèle, par exemple, si on prend les parents, ce sont censés être les modèles des enfants. Donc un enfant, il va prendre souvent exemple sur son papa ou sa maman. Ou si c'est pas les parents, ça peut être les grands frères, les grandes sœurs. Ça peut être un modèle. Et puis aussi, ce qu'on voit surtout dans la société, les adultes sont souvent considérés comme un modèle auprès des plus jeunes.
1: Et quand tu dis ça, c'est aussi à travers les réseaux sociaux, par exemple ?
12: Oui, par exemple. Mmh. C'est sûr qu'une une personne qui est mineure, par exemple, et qui va scroller sur Instagram, etc., et qui va voir des gens un peu plus grands qu'elle, je pense qu'elle va prendre exemple sur... c'est un cercle vicieux, c'est un cercle d'influence, en fait.
1: Et qui n'est parfois pas positif.
12: Voilà,
1: positif,
12: c'est ça, exactement.
1: Deuxième affirmation, Julie, c'est « Les jeunes ne sont pas le problème, ils sont la solution.
12: » Je suis un peu mitigée, parce que oui, c'est vrai qu'on peut voir que les jeunes... Par exemple, j'aime bien prendre un exemple. Par exemple, si on parle du problème de la Palestine, etc. Moi, j'ai vu énormément de manifestations où il y avait énormément de jeunes. Par exemple, devant l'ULB, il y a plein de gens qui se révoltent sur plein de sujets, hein, pas que sur la Palestine, sur des problèmes sociopolitiques, géopolitiques. On voit que les jeunes, en fait, commencent à prendre un peu une place, en fait, dans la société et commencent à vraiment... réagir par rapport à l'État, par exemple au gouvernement, etc., ce qu'ils mettent en place. Et puis, d'un côté, dire que c'est vraiment la solution, je ne sais pas. Ça, c'est un peu... Je suis un peu mitigée. Je ne dirais pas oui, je ne dirais pas non.
1: Et pourquoi tu es mitigée ?
12: Parce que, d'un côté, une solution pour quoi ? Ça serait une solution de quoi ? Bon, la nouvelle génération a l'air d'être... C'est un peu mitigé, c'est une génération qui est très influencée par les réseaux sociaux, c'est très influencée aussi par le paraître. Donc oui, il y a des avantages comme il y a des inconvénients en fait.
1: Il faut être attentif,
12: ouais, voilà.
1: Et être critique parfois.
12: Oui, c'est ça. Mm-hmm. Faut pas mettre tout le monde dans le même sac en fait.
1: Et comment se développe son esprit critique
12: Je pense que l'esprit critique, ça se développe tout d'abord avec l'entourage qu'on a. Les études, c'est très important. À l'école, on apprend tout ça. Également aussi, l'entourage, pas que la famille, mais aussi les amis. Quand il y a un débat, on voit qu'on n'a pas tous, des fois, les mêmes opinions, les mêmes avis. Et c'est très important, l'esprit critique, ça nous permet de développer la critique qu'on a Et on n'est pas toujours obligé d'avoir les mêmes opinions. Hein.
1: Merci beaucoup, Julie. Troisième affirmation, c'est celle-ci, c'est tes choix t'appartiennent.
12: Oui, d'accord. Ben, les choix, comme tu le dis, c'est notre choix, donc ça n'appartient qu'à nous. Bien sûr que, par exemple, dans la famille, moi, dans ma famille, c'est très important que j'ai leur avis, mais des fois, j'en prends pas compte. Parce que pour moi, c'est mon choix, c'est ma destinée, c'est mon chemin, donc mon choix revient que à moi-même. Et bien sûr, je pense qu'il faut acquérir une certaine maturité aussi pour avoir ce choix-là, mais faut pas toujours écouter ce qu'on nous dit. Parce que des fois, c'est pas pour notre propre bonheur ou quoi. Ben, faut choisir ce que nous, en fait, on pense que c'est bien pour nous.
1: Merci. Et la quatrième, c'est celle-ci. Les autres ne m'appartiennent pas.
12: Oui, d'accord. Parce que les autres, on peut parler de plein de choses. La famille, les amis, la société. Je pense que des fois, c'est bien que chacun reste à sa propre place. Donc, personne ne nous appartient, en fait. On nous appartient à nous-mêmes. Mais les autres ne nous appartiennent pas. Sinon, ça devient de la possessivité, ça devient des choses qui sont très malsaines, en fait.
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0: 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Je crois que j'ai le sens de la famille.
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0: 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Et le sens de la famille, c'est aussi le sens de l'amitié. Je peux te présenter des frères et sœurs qui n'ont pas le même sang. 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
2: Repose-toi bien, ma chérie. 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
3: Merci pour le cadeau.
4: On vient d'écouter Grand Corps Malade, le sens de la famille. C'est une musique qui est très douce. En fait, il dit des paroles qui sont vraiment vraies, en fait. Sans la famille, des fois, on se retrouve pas. Moi, pour moi, hein, bien sûr, c'est tout à fait personnel. Et je trouvais que les paroles étaient très m'ont vraiment touchée. Donc, j'ai décidé de mettre cette musique.
5: Et je te propose ces quelques petites questions, Julie. La première, c'est qu'est-ce qui te faisait te sentir en sécurité quand tu étais toute petite dans la famille ?
4: Déjà, j'ai eu la chance de grandir dans une grande famille, donc d'avoir deux grands frères, deux grandes sœurs et une maman et un papa qui ont toujours été présents pour moi. Ça n'a pas toujours été facile, bien sûr, je pense que dans toutes les familles, c'est comme ça. Mais moi, je me suis toujours sentie en sécurité parce que j'ai toujours su qu'ils étaient derrière moi, malgré tout. Donc, si je me tournais, je savais que j'avais toujours eux derrière moi, qu'ils ont toujours été là pour me protéger, que ce soit à l'école, en dehors, partout. Je sais que j'avais toujours, en fait, une épaule sur laquelle me reposer.
5: Et ça, c'est toujours, ça a continué jusqu'à aujourd'hui.
4: Jusqu'à aujourd'hui, si j'ai un problème, je sais que je peux toujours, j'ai mes grands frères, mes grandes sœurs, ma maman, mon papa. Et ça, c'est vraiment cool.
5: Dans ta famille, Julie, qu'est-ce qui t'a aidé à te sentir toi-même ?
4: Ça n'a pas toujours été facile parce que j'ai grandi dans une famille où on est déjà musulman et aussi on est maghrébin. Donc, c'est vrai que ça n'a pas toujours été facile parce que des fois, nos choix nous appartiennent, mais des fois, on doit faire attention à la religion. Et des fois, on doit aussi faire attention aux traditions aussi. Donc, ça n'a pas toujours été facile, mais j'ai eu la chance de grandir en Belgique. Je suis née ici. Mes parents, ils ont grandi ici également. Donc, c'est vrai qu'on a toujours eu une ouverture d'esprit et on a toujours eu cette confiance avec la famille. Donc moi, je me suis toujours sentie à ma place, même si des fois, quand il y a des problèmes, c'est sûr que ça va être centré que sur la personne qui a le problème. Mais j'ai toujours eu ma place dans la famille. Et je pense que dans toute ma famille, tout le monde avait sa place. Donc ça, c'était bien aussi.
5: Tu observes beaucoup.
4: Ouais.
5: Est-ce qu'on appartient, Julie, à ses parents ? Est-ce qu'on appartient à leur culture ?
4: Oui et non. Parce que oui, la culture, c'est très important. C'est sûr que ça fait de nous aussi... autre chose que, par exemple, si je dis que je suis d'origine marocaine, c'est sûr qu'on va penser directement à la culture marocaine. Donc, c'est sûr que c'est très important aussi, la culture, lors des mariages, lors de notre voyage, etc. La culture, c'est important, que ce soit en Belgique ou dans un autre pays. C'est important, la culture. Je pense qu'on appartient à nos parents, mais jusqu'à un certain

0: certain âge, des fois, il faut prendre un peu son envol et pas laisser avoir trop l'emprise sur nous. Moi, je sais que ma maman, elle était très maman poule, on dit ça, non? Elle était trop sur nous, donc des fois, c'est vrai que bah, c'est pas toujours bien. Il faut laisser un peu, je pense, une distance entre l'enfant et le parent. Parce que des fois, bah, l'enfant, il a envie de découvrir des choses, pas que dans le mal, hein, dans le bien aussi. Et donc, en fait, il ne faut pas avoir trop l'emprise sur l'enfant, sinon ça va trop le bouffer. Et je pense que non. Je pense que tu appartiens à tes parents durant un certain âge, mais après, il faut laisser un peu laisser vivre l'enfant comme il le souhaite. Et bien sûr, lui montrer, l'éduquer, c'est sûr. Et puis, la culture, c'est libre à lui ou à elle de se sentir s'appartenir à cette culture, oui ou non. Mais c'est sûr que ça fait plaisir de grandir dans une famille où on a une origine, une culture, où on visite ce pays chaque année. C'est sûr que ça, ben c'est ancré en nous, quoi, qu'on le veuille ou non.
1: Merci, merci beaucoup Julie. Est-ce qu'on peut être soi-même partout?
0: Ben je trouve que les gens, moi c'est pas mon cas, mais les gens qui sont eux-mêmes, vraiment eux-mêmes, qui ont une sociabilité, qui ont en fait aucune gêne, c'est vraiment bien. Parce que en fait, on a souvent tendance, surtout maintenant en 2026, on a tendance à trouver tout gênant. Moi, je suis très timide, donc je suis un peu réservée. Mais quand je suis vraiment avec les gens que j'aime et aller avec les gens avec qui j'ai grandi, je suis vraiment moi-même. Après, j'ai une certaine. J'aime bien me retenir des fois quand je suis avec des gens que je connais pas forcément. Je pense qu'il y a une certaine éducation, on va dire. Donc voilà, c'est pas vraiment la même chose. Mais les gens, vraiment, moi, j'en vois hein, dans la rue, partout. Il y a vraiment des gens qui ont aucune gêne et ça, c'est vraiment cool, hein. C'est libre à eux, en fait, d'être comme ils le souhaitent.
1: Mais ça n'a pas pas des effets négatifs, mais être sans gêne, c'est...
0: Oui, je pense qu'il y a des fois des limites, mais c'est libre à la propre personne. Enfin, c'est chacun sa personnalité, en fait.
1: Est-ce qu'il y a une différence entre être soi dans sa famille et à l'extérieur de sa famille?
0: Bon, oui, je crois. Parce que, en fait, quand on est à la maison, on est avec un entourage avec qui on a grandi, avec un entourage qui a une certaine éducation. On a plus ou moins tous la même éducation. Donc je pense qu'on a tous et toutes les mêmes manières. Et donc je pense que oui, à la maison et en dehors, c'est pas vraiment la même chose. C'est sûr. Je crois même que c'est sûr pour tout le monde. On a peut-être des fois une certaine gêne à la maison ou peut-être le contraire. Peut-être qu'on n'a peut-être pas de gêne dans la famille ou peut-être qu'on... En fait, c'est l'inverse. Ça peut être autant on n'a pas de gêne à la maison et on a une gêne dehors. Ou c'est on peut avoir une gêne à la maison et pas de gêne dehors. Donc, ça peut être le contraire. Ça dépend, je pense, de l'entourage, de comment on a grandi. C'est plusieurs aspects qu'il y a autour, en fait.
1: Est-ce que la famille, Julie, nous accompagne pour devenir qui on veut être?
0: Je crois que oui. Ça dépend encore une fois de l'entourage. Ben, tout au fil de notre vie, je crois que la famille est là pour nous accompagner, que ce soit dans les études, dans plein de choses, dans des projets, etc. Ça fait toujours du bien quand on a un soutien de la famille, c'est sûr. Mais en fait, c'est propre à soi-même. Pour ma part, c'est vrai que ma famille a toujours été là pour mes études, par exemple. C'est vrai que moi, par exemple, quand j'ai été diplômée en réto, bah, c'est vrai que quand tu as toute ta famille qui vient te voir, t'es diplômée, etc., bah, c'était vraiment cool. C'est sûr qu'ils sont là, en fait, dans un cheminement. Est-ce qu'ils sont là pour voir qui on va devenir? Je pense que oui, ils sont là. Sans être là, en fait, parce que c'est aussi un choix qui est libre à toi. Tu veux devenir comment? Comment tu vois ton avenir? Ça revient qu'à toi-même. Mais ils sont là pour t'accompagner, je pense, tout au fil de ta vie. Voilà, dans le mariage, dans plein d'accomplissements, pardon. Et je pense que oui, la famille, ça peut être un grand soutien. Mais il y a plein de gens qui se sont en sortis sans leur famille. Et ils sont devenus la personne qu'ils voulaient toujours être.
1: Qu'est-ce que tu as construit, Julie, toi-même, en dehors de ta famille et qui te ressemble le plus?
0: Je sais pas. Qu'est-ce que je pourrais dire? Ben, des fois, j'ai trouvé de l'aide en dehors de la famille. Parce que moi, je suis du style un peu gênée. Donc, des fois, c'est vrai que quand on va parler avec une personne qui est en dehors de la famille, on va avoir un avis extérieur. Tandis que la famille, des fois, ça va être un avis soit jugeant, ou soit ça va être un avis qui va être là juste pour... c'est pas vraiment objectif, en fait. Et des fois, ben, moi, j'ai pu trouver de l'aide, par exemple, avec Léa, qui est ici à Sarre-Marcante.
1: Tu devais le dire.
0: Oui. Et du coup, ça déjà, c'est un exemple. Les copines aussi, bon, pas toutes les copines, mais des fois, ça fait du bien de trouver des fois de l'aide. Qu'est-ce que j'ai construit? Ben, je suis encore jeune, donc je n'ai pas vraiment énormément construit, mais c'est sûr que déjà ça, ben, des fois, de trouver de l'aide autre part, des fois d'acquérir une certaine maturité parce qu'on voit plein de choses. Voilà. Les études aussi, ce n'est pas toujours la famille qui m'a aidée. C'est moi aussi qui ai acquéri mes certaines compétences toute seule. Et,

0: Alors, j'ai choisi ma direction de section d'assaut parce que c'est une musique qui le dit clairement par son titre, ma direction. Donc, l'école, ça peut être une direction que tout le monde choisit, comme une direction que les gens peuvent pas choisir et détester. Donc, c'est qui tout double. Donc voilà, moi personnellement, c'est une musique que j'aime bien et je trouve que c'est très intéressant ce qu'il dit dans la musique. Il parle de la société, il parle de aussi les écoles modestes où il n'y a pas énormément de budget, les gens vont à l'école, mais il y a par exemple pas de voyage, pas de d'activité intrascolaire. Et donc ça, c'était une musique que j'avais envie de choisir pour ce thème.
1: Merci. Et ici, j'ai quelques questions comme tout à l'heure. C'est la première, qu'est-ce qui te faisait ou te fait sentir bien ou comprise à l'école ?
0: Franchement, à l'école, je pense que c'est vraiment quand on a des amis aussi à l'école, ça nous fait plaisir. On se lève le matin, on se dit je vais aller voir un peu mes copines, mes copains. Également les profs, je pense qu'aussi ça a un impact sur notre scolarité. Quand on a des bons profs, on s'entend bien avec eux, on a le sourire en classe. Les profs qui sont au-delà du fait que des profs, ils sont aussi dans la pédagogie. Donc il y a des profs qui sont très empathiques, qui comprennent la situation de l'élève. Et ça c'est bien quand on a des profs comme ça, qu'on n'a pas des profs vraiment qui sont trop à cheval sur les élèves, qui crient trop, etc. Je pense qu'aussi ça peut avoir un impact sur la scolarité de l'enfant.
1: Est-ce que l'école t'aide ou t'a aidé à découvrir qui tu es et à mieux te connaître ?
0: Je crois que oui. Oui, ouais, à 50%, je crois. Parce que je pense qu'à l'école, on apprend plein de choses. On apprend plein de choses, pas que en classe, mais en dehors, à la cour de récréation, les réactions qu'on a, les débats qu'on a, les personnes avec qui on va passer notre scolarité, on va avoir des fois des problèmes, on va savoir comment les régler. Tout ça, en fait, tout au long de notre scolarité, je pense qu'on apprend énormément de choses. Du coup, nous-mêmes, on s'étonne et on trouve en fait qu'on a plein de petites caractéristiques qu'on ne savait pas parce qu'on ne les a pas exploitées à la maison ou dans un autre milieu.
1: On peut s'étonner à l'école. Pour les jeunes d'aujourd'hui, Julie, qu'est-ce qui compte le plus et qu'est-ce qui les sécurise le plus ?
0: C'est très général, c'est très vaste, mais je pense que les jeunes d'aujourd'hui c'est une génération qui on est très dans le paraître, on est très réseaux sociaux, on est très maintenant à intelligence artificielle aussi, donc à l'école, c'est vrai que ChatGPT, plein d'autres IA remplacent des fois les devoirs des jeunes, c'est la vérité, hein. Puis je trouve que les jeunes, c'est très groupé aussi à l'école. C'est très groupe par groupe. C'est très pour un regard, ça commence déjà à se disputer. Je pense qu'aussi, il y a un manque de confiance en soi aussi. Ça se ressent des fois. Les gens qui attaquent le physique à l'école, le cyberharcèlement, l'harcèlement à l'école. Je pense que tout ça, c'est vrai que les jeunes à l'école, je pense que tout ça, il y en a qui se sentent bien à l'école, comme il y en a qui se sentent mal à l'école, en fait. Donc, en fait, c'est qui tout double. C'est soit tu vas à l'école, t'es super content, c'est soit tu vas à l'école et t'aimes pas, en fait. T'aimes pas du tout aller à l'école, alors que justement, l'école, c'est censé être un milieu où t'as envie d'apprendre, t'as envie d'acquérir certaines compétences. Et souvent, c'est pour faire après des études supérieures et puis après avoir un métier. Donc voilà.
1: Merci beaucoup Julie. Et une autre question, est-ce qu'il y a des choses à l'école qui te frustrent ou qui te frustraient ou te faisaient sentir à côté ?
0: Moi à l'école, ce qui m'énervait, c'était en fait le quotidien. Moi je suis quelqu'un, j'aime pas la routine, c'était très 8-16, c'était toujours les mêmes cours. Des fois on s'endort, des fois on n'aime pas ce qu'on fait. Moi j'ai eu la chance de faire des études en technique de qualification sociale, donc moi j'ai choisi cette option. Et puis, c'était une option qui me ressemblait énormément. Mais c'est vrai que la routine, c'était pas cool, quoi. C'est vrai que maintenant, ça change des études sup. C'est pas du tout la même chose. C'est vraiment, il y a un monde entre les deux. Et puis, moi, j'allais dans une école qui était assez loin aussi. Donc, le trajet, tout ça nous rendait fatigués. Et puis à l'école, moi, ça s'est bien passé pour ma part parce que j'avais des bons profs. Puis après, il n'y avait pas grand-chose qui me frustrait. Hein. Je pense aussi des fois, quand on est un peu plus jeune, moi, c'est ce que j'ai remarqué, pas pour moi, mais pour les plus jeunes. Je voyais des petites filles comme ça de première secondaire qui venaient de débarquer et qui, en fait, elles étaient toutes seules. Elles étaient comme ça sur leur téléphone, en fait. Et c'était dingue quand tu voyais la cour de récréation, tout le monde était sur son téléphone. C'était soit on fait des vidéos, soit il n'y avait pas d'interaction entre les gens. Et vraiment, des fois, je regardais et je me disais vraiment, j'en fais partie hein, de cette génération, mais c'est triste. Vraiment, c'est triste. Et tout le monde est sur son téléphone, tout le monde se regarde. Y avait plein de disputes. Des fois, je m'en rappelais, des disputes, ça critiquait le physique, ça critiquait plein de choses. Oh, mais toi, t'es en couple avec un tel, etc. Des disputes qui n'ont aucun sens, mais bon.
1: Aucun sens ou aucun intérêt ?
0: Aucun intérêt, plutôt. Mm-hmm. Aucun intérêt. Je pense que c'était juste pour, en fait, un peu se montrer, quoi. Comme je t'ai dit, en fait, le paraître.
1: Et comment tu as vécu tout ça dans tes observations ?
0: Comme tu l'as dit aussi, moi, j'aime bien observer. Je parle pas vraiment. Mais c'est vrai que moi. J'ai tendance à être très syndrome du sauveur. Donc moi, j'étais obligée de défendre. Moi, surtout quand je vois que c'est des plus jeunes que moi. Et je vois, c'est vraiment, des fois, c'est limite du harcèlement. Hein. Des fois, c'est peut-être pour la personne, c'est très lourd. Elle rentre à la maison, elle pleure. Peut-être que déjà chez elle, ça se passe mal. Et tu sais pas, elle vient à l'école, elle veut un peu trouver un autre milieu qui va l'accepter. Et au final, ça se passe mal. C'est pour ça qu'il y a énormément de jeunes qui se sont suicidés suite au harcèlement à l'école. Donc moi, je suis contre ça. Et c'est vrai que j'ai déjà défendu des filles, même des garçons aussi. Parce que pour moi, je déteste en fait qu'on s'attaque aux plus faibles. C'est pas parce que la personne ne parle pas qu'elle n'a pas de caractère. Et puis, on n'a pas besoin de crier ou d'insulter pour avoir du caractère. Il suffit des fois, en fait, juste de s'imposer, comme on est, en fait, finalement.
1: Et tu parlais beaucoup des interactions entre vous, les jeunes, mais les professeurs et l'équipe éducative autour, comment elle réagit et comment elle observe tout ça ?
0: Moi, dans mon école, j'avais des bonnes éducatrices. Enfin, une seule, en fait. Non, parce que les deux autres, ça n'allait pas du tout. Les deux autres, elles étaient mais pas possibles. Elles étaient que en train de crier dans nos oreilles depuis 8 heures du matin. Elles n'étaient pas du tout pédagogues. Ça n'allait pas du tout. Hein. Moi, je lui ai déjà dit. Moi, je suis très cash, très honnête. Je lui ai dit, mais vous n'êtes pas faite du tout pour ce métier. Alors que l'autre, elle était très. Elle venait toujours vers les jeunes. Les jeunes de l'école, elle parlait tout le temps avec eux. Elle était très gentille et elle était très posée aussi. Elle surveillait, mais sans autant tout le temps crier. Et puis, l'autre, c'était la gendarmerie, quoi. Puis après, les profs, j'ai envie de dire, les profs, ça dépend, en fait. Il y a des profs qui s'en foutaient de ce qui se passait dans la cour de récréation ou en classe. Et puis, il y avait des autres profs qui portaient un énorme intérêt sur l'ambiance de la classe, sur les liens relationnels entre les élèves. Et même si c'était pas pour devenir des grands copains, c'était juste pour qu'il y ait une bonne atmosphère en classe et que tout le monde se sente à sa place. Je pense que c'était libre à chaque prof, en fait. Je pense que... Ouais, je sais pas. Moi, je me rappelle, il y avait une cellule dans notre école, où il y avait une cellule donc, sur le harcèlement, et tous ces profs qui étaient dedans, c'était des profs... en fait, pour moi, c'était tellement normal qu'ils soient dans cette cellule, parce que c'est vraiment des gens... qui ont un bon cœur, moi, quand j'étais dans leur classe, ils ont toujours pensé aux élèves et aux relations entre les élèves. Ils ont toujours placé des trucs pour que les élèves s'entendent bien en classe, etc. Parce que c'est quand même tout au long de la même année où vous êtes tous ensemble. Donc, il faut bien qu'il y ait une bonne atmosphère dans la classe. Sinon, c'est pas cool pour nous ou pour les profs aussi. Et puis, il y avait des autres profs qui s'en foutaient. Ils viennent donner leur cours et puis ils partent, en fait. Donc, je sais pas. Peut-être qu'il faudrait qu'ils aient une formation un peu plus pédagogue, je ne sais pas. Je ne suis pas drillée sur cette thématique, mais je pense que oui, parce qu'il y a certains profs, on se demande des fois pourquoi ils font ce métier.

0: J'ai choisi Géraldine Nakache, Une drôle de vie, avec du coup sa meilleure amie Leila Bekti, je crois. Et en fait, j'ai choisi cette chanson parce que je trouve que l'amitié, c'est très important dans une vie. Quand on a un repère amical dans la vie, ça nous fait, je crois, du baume au cœur. Ça nous permet d'avoir une personne, du coup, extérieure, mais qu'on va considérer des fois comme la famille. Et c'est une épaule sur laquelle reposer quand on ne va pas trouver quelqu'un d'autre. Et c'est une chanson que j'aime bien.
1: Merci beaucoup, Julie. Et ici, c'est pour parler des loisirs et passions. Quelques questions. La première, dans tes loisirs ou passions, Julie, qu'est-ce qui te fait te sentir bien ou accepté ?
0: J'ai pas beaucoup de loisirs. j'aime bien des fois faire du sport, sortir. J'aime bien marcher. Avant, j'ai fait un peu de boxe aussi. Ça me permet un peu de me défouler, de relâcher un peu toute la pression. Des fois, aller à la salle. J'aime bien faire beaucoup de shopping. J'adore ça. Pourquoi j'aime bien ? Parce que je pense que des fois, ça nous permet un peu de nous évader de tout ce qu'on pense, de mettre un peu une petite pause sur notre vie ou sur notre journée, en fait, simplement. Et ça permet un peu de relâcher et voilà, de penser à autre chose.
1: Est-ce qu'il y a des activités ou des groupes où tu te sens vraiment toi-même ?
0: Oui, dans ma famille, je me sens moi-même. Pas tout le temps, mais la plupart du temps, oui. Avec mes copines, je me sens moi-même. J'ai choisi, comme on dit, on ne choisit pas sa famille, mais on choisit ses copines. Et je trouve que j'ai des copines avec qui j'ai les mêmes valeurs, les mêmes principes, et avec qui on s'entend toutes bien, et avec qui on a vraiment... on est toutes nous-mêmes. Il n'y a jamais eu de jugement entre nous. Et ça, c'est vraiment bien. Dans quel autre groupe maintenant, je suis en études sup, donc l'école... On va dire qu'en classe, on est beaucoup, on ne parle pas tous ensemble. C'est pas vraiment, je ne pourrais pas dire que c'est un groupe, quoi. La classe, par exemple, en secondaire, oui, c'était un groupe. Je me suis toujours sentie à ma place aussi. Parce que je pense aussi que j'ai une... Des fois, moi, je sais m'imposer, je sais montrer qui je suis dès le départ, en fait.
1: Et quand tu disais être soi-même, tu l'as dit à plusieurs reprises, pour des plus jeunes qui t'entendraient, c'est quoi ta définition d'être soi-même ?
0: Pour moi, c'est comme j'ai dit, s'imposer, montrer ses valeurs et ses principes, savoir parler. Il ne faut pas forcément crier ou insulter pour montrer qu'on a un peu de caractère. Il suffit de dire ce qu'on aime ou ce qu'on n'aime pas, qui est propre à nous, hein, bien sûr, et de montrer directement sa propre personnalité. Si je suis timide ou réservée, ça m'appartient qu'à moi-même. Il faut pas que par exemple on va me dire oui, pourquoi tu es comme ça. C'est propre à ma personnalité. Je peux pas aller au-dessus de ça. Si je suis trop rigolote ou je suis trop comique, ça fait partie de ma personnalité. C'est comme ça et je vais pas changer pour les gens ou parce que ça plaît pas aux gens.
1: Et cette question, tu penses qu'il y a des codes pour entrer dans certains groupes, une langue commune, un centre d'intérêt commun?
0: Oui, je crois que oui, hein, surtout dans cette génération. C'est bien que tu poses cette question parce que c'est tellement en fait notre génération. Chaque groupe a son propre code. Ça veut dire que si moi je suis dans un groupe, par exemple, de personnes qui veulent aller en soirée, boire, etc. et que moi, ce n'est pas mes valeurs et ce n'est pas quelque chose que j'aime faire, c'est sûr que je ne vais pas être amie avec eux. Parce que en fait, si tout leur intérêt tourne que autour de ça... Je ne vais pas me forcer, parce qu'il y a beaucoup de gens qui se forcent. Il y a énormément de gens qui se disent « Mais si moi, je n'appartiens pas à ce groupe, je suis obligée de faire comme eux-mêmes, en fait, comme eux le font. » Et moi, ce n'est pas du tout, je ne suis pas comme ça. Je peux être amie avec des gens qui fument sans autant fumer. Mais si leur centre d'intérêt parle que de ça et que limite, ils t'influencent dans ça, dans le mal, alors là, non. C'est contre mes valeurs et c'est contre ma volonté. Moi, j'ai plein d'amis qui font des choses qui ne sont pas parties de mes valeurs. On est amis, mais c'est pas pour autant qu'on est amis qu'on doit forcément faire la même chose et qu'elle doit m'influencer. Je pense qu'à un certain âge, on sait ce qu'on fait. Hein.
1: Est-ce que l'on peut apprendre malgré tout, même de groupes qui sont à l'opposé de nous ?
0: Oui, je crois qu'on peut apprendre. Ben, je pense que oui, ça c'est sûr, on peut apprendre, on peut voir, on peut observer. Et puis si par exemple on a un groupe qui a un certain avis sur quelque chose et un autre groupe qui a l'opposé de notre avis, ça nous permet aussi à nous de développer l'esprit critique.
1: Tu disais voir, observer, ouais. Et c'est un apprentissage pour soi-même.
0: Ouais. Tu veux que je développe ?
1: Si tu veux.
0: Ben oui, c'est sûr. Par exemple, je sais pas, je me rappelle qu'il y avait un jour sur un groupe de classe, par exemple, où on avait parlé du fameux problème sur la Palestine et Israël. Et il y avait tout le monde qui était d'accord. Et puis, il y a eu d'autres jeunes qui n'étaient pas d'accord avec ça. Du coup, ça a fait que c'était deux opposés, hein. C'est deux opposés et ça nous permet aussi de développer à nous notre esprit critique et de nous dire « Ah ok, moi je suis pas d'accord avec ça et c'est pas grave. C'est pas parce qu'on n'est pas d'accord sur la même chose que forcément c'est pas bien. » Bon là maintenant on parle d'un génocide donc tout le monde est censé avoir le même avis. Mais bon, des fois c'est contre la volonté des gens, je sais pas. Je sais pas ce qui se passe dans la tête des gens, moi je sais pas vraiment.
1: Tu dirais que l'université des études supérieures développe et accompagne cet esprit critique ?
0: Ouais, je pense qu'en études sup, on développe plus l'esprit critique qu'en secondaire. En secondaire, on fait des débats, mais je pense que quand on est en études sup, on voit des choses beaucoup plus extrêmes et beaucoup plus poussées, je dirais. Mmh. Et donc, oui, ça développe clairement l'esprit critique. On peut voir plein de choses, en fait.
1: Ton originalité, Julie, ce serait quoi ? Quelle qualité aimerais-tu reconnaître chez toi ?
0: J'ai plein de qualités. Non, je rigole. L'originalité chez moi, je sais pas. Je suis une jeune comme tout le monde. Hein. Je sais pas, j'ai quoi d'original. J'aime bien m'habiller. Je sais pas. Des fois, on dit souvent que je sais bien m'habiller. On dit souvent que aussi, je suis très drôle. Et on m'a déjà dit aussi que j'étais très serviable. Je suis très à l'écoute des gens et que j'avais une certaine maturité pour mon âge et que c'était très intéressant quand on parlait avec moi. Et voilà.
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1: Alors, j'ai choisi la musique Lettre à la République de Kerry James, qui est un rappeur qui parle souvent de tout ce qui est les problèmes de société, les problèmes des banlieues, des quartiers, de les classes sociales. Et donc, c'était pour moi évident que je choisisse cette musique. Il parle également aussi de la discrimination des immigrés à l'école. Et donc, j'ai trouvé intéressant de choisir cette musique.
2: Pour parler société et vivre ensemble, et je te propose aussi quelques questions, qu'est-ce que ça représente pour toi, Julie, un pays où l'on vit, ici, la Belgique ?
1: Moi, je trouve que la Belgique, c'est un bon pays, parce que là, quand on voit tout ce qui est problème politique, c'est vrai que la Belgique, on n'en parle pas beaucoup, je pense. Mais c'est en train de venir.
2: On ne parle pas beaucoup de quoi ?
1: On ne parle pas beaucoup de tout. Donc, par exemple, moi, je voulais parler de la politique, donc tout ce qui est extrême droite. On en parle plus, par exemple, en Italie, en France, en Hollande. Mais c'est vrai que la Belgique, ça ne met pas un point dessus. Alors que, en fait, d'un côté, oui, ça devrait, parce que c'est en train de monter dans tous les pays d'Europe. Et puis, je trouve que le système de la Belgique, sur plein de choses, sur l'aide sociale, la mutuelle, plein de choses qu'on a, par exemple, que dans d'autres pays n'ont pas. Après, c'est sûr que je pense que maintenant, la Belgique, c'est un peu en train de changer avec toutes ces réformes, avec le nouveau gouvernement. C'est sûr que ça ne sera plus comme avant. Mais moi, je veux dire que j'ai jamais eu vraiment de problème avec... cette politique, jusqu'à partir de maintenant, c'est sûr que c'est en train de toucher les jeunes, le Minerval, l'extrême droite, ça nous touche à nous, qui sommes, moi qui suis musulmane maghrébine. Donc c'est sûr que ça me touche, même si ça ne me touche pas moi-même en tant que personne, ça touche à la communauté. Donc voilà. Mais c'est vrai que je n'entends pas beaucoup parler de la Belgique. Donc c'est vrai que la Belgique, c'est un peu... C'est un peu la dernière roue du carrosse, parce qu'on parle plus de la France, des autres pays, tandis que la Belgique, on n'en parle pas vraiment. Donc voilà.
2: Et ce serait quoi les pistes que tu amènerais en tant que jeune de 19 ans ? Vers quoi il faudrait aller ? Vers quelle discussion tu aimerais plus entendre ? Sur quel sujet, pardon ?
1: Moi, j'en ai marre d'entendre toujours l'islam, les femmes voilées. Si les gens prennent le CPS, on parle tout le temps, oui, c'est les Arabes, c'est les étrangers, il y en a marre. Parce que c'est pas vrai. Faut donner des statistiques, faut donner des études qui ont prouvé ça, parce qu'en fait, c'est basé sur des choses qui sont juste, en fait, des préjugés. Encore une fois, c'est juste des jugements qu'on met sur les personnes, mais j'ai envie de dire, l'extrême droite, à part parler de ça, ils savent pas parler de grand-chose, donc est-ce qu'on leur en veut ? Pas du tout, parce que c'est pas fondé. Dieu merci, moi, j'ai jamais voté ce genre de parti. Et puis, moi, j'ai toujours voulu le vivre ensemble, en fait, la paix. Je sais que c'est pas facile. Je sais que on n'est pas dans le monde des bisounounours, mais c'est vrai que dans un État qui se dit démocrate, la Belgique, c'est une démocratie. En Belgique, c'est la démocratie, donc c'est vrai qu'on devrait tous vivre ensemble, peu importe la couleur, l'origine ou la religion. Au final, on est libre de faire ce qu'on veut, en fait, dans une démocratie. On ne doit pas toucher, je ne sais pas, 3000 euros, par exemple, nous qui sommes jeunes, de devoir payer 1200 euros à Minerval, ce n'est pas normal. Par exemple, les gens qui n'ont pas d'argent et qui se retournent vers le CPAS, qui est une aide sociale, qui n'ont plus le droit au CPAS. Maintenant, de trouver un cote en Belgique, c'est très compliqué. Plein de choses, en fait, qui ne facilitent pas la vie des jeunes, et pas que les jeunes, hein, même des adultes. En fait, c'est si tu as beaucoup d'argent, tu vis bien. Si tu n'as pas beaucoup d'argent, tu ne vis pas bien. J'ai envie de dire, les gens, même avec 2000 euros, maintenant, en Belgique, on ne vit pas assez bien. Et c'est dommage, en fait. Parce que maintenant, comme je dis tout à l'heure, la Belgique, moi, je n'ai jamais eu de problème avec le système belge ou quoi que ce soit. Mais c'est vrai que maintenant, c'est en train de vraiment monter l'extrême droite et c'est en train de monter vers quelque chose qui n'est pas bien. Et c'est en train de toucher un peu tout. Le chômage, le CPAS, c'est en train de toucher vraiment aussi certaines communautés, hein, bien sûr. C'est toujours pointé sur les communautés maghrébines, étrangères. C'est toujours en fait pointé sur ça. Et voilà, comme je dis tout à l'heure, on parlait de la France, de l'Italie, des Pays-Bas, qui sont vraiment souvent dans la une des journaux. On parle pas vraiment de la Belgique, mais la Belgique, c'est en train de faire un peu pareil, hein.
2: La Belgique est faite d'une immense diversité. Merci beaucoup, hein, Julie, pour tout ce que tu viens de dire. La Belgique est faite d'une immense diversité. On pourrait en faire quelque chose de mieux, selon toi, et comment?
1: Ah oui, c'est sûr. Quand on voit les hôpitaux, les aides-soignantes, la plupart du temps, c'est des étrangers, des personnes de couleur noire, des maghrébins. Les chantiers, c'est souvent des personnes étrangères. En fait, je ne comprends pas pourquoi on devrait faire en fait une différence entre nos origines, notre religion. En fait, c'est libre à nous-mêmes. Moi qui suis étudiante en droit, je sais bien que la Constitution, c'est des droits fondamentaux. Donc, c'est écrit eux-mêmes l'ont écrit en fait dans la Constitution. Donc, je ne vois pas pourquoi maintenant on devrait faire des différences entre nos religions. Si on est de religion musulmane, on est forcément pointé du doigt. Une femme qui est voilée, qu'elle soit voilée, qu'elle soit en bikini, qu'elle soit en mini-jupe, bon, en fait, on s'en fout. Chacun s'habille comme il veut, chacun fait ce qu'il veut. Et en fait, c'est cette diversité qui est intéressante en Belgique. C'est ça, en fait, qui est intéressant, c'est de le savoir vivre ensemble. Et en fait, si tout le monde savait vivre ensemble, on aurait un pays qui fonctionnerait beaucoup mieux, en fait. Pour moi, il n'y a même pas trouvé une solution. Pour moi, c'est une évidence que déjà, eux qui nous pointent du doigt, la plupart, nous, on est nés en Belgique. Donc, on est belge, on est citoyen belge. Donc, on n'est pas des étrangers, comme ils peuvent le penser. C'est juste qu'on a une origine et une religion qui est différente d'autrui. Et puis, comme j'ai dit, la diversité, pardon, c'est très intéressant. Ça permet de savoir vivre ensemble. Quand on est dans un travail, on se rend compte que sur une table, il y a un Belge, une personne qui est d'origine marocaine, l'autre qui est, je sais pas, bulgare. En fait, on s'en fout. Tant que les personnes se respectent mutuellement, et savent travailler ensemble, c'est quoi le problème que la personne, elle soit belge ou marocaine, ou en fait, on s'en fout de l'origine ou de la religion parce que c'est le savoir-vivre ensemble, c'est tout.
2: Qu'est-ce qui produit, à ton avis, dans la tête de gens, cette fermeture, justement, et cette peur
1: En
2: de
1: fait,
2: l'autre?
1: cette fermeture, je sais pas. Je me dis, en fait, il y a tellement d'actualités, de faits divers, etc., qu'en fait, on pointe toujours les mêmes communautés, en fait. Quelqu'un a volé, c'est forcément un arabe ou un noir. Je parlais français, hein, mais il y a un attentat, c'est forcément des Arabes, c'est forcément des musulmans. Une femme qui a un voile, forcément en dessous de son voile, elle a quelque chose. En fait, c'est trop. Il y a trop une boule. En fait, j'ai envie de dire aussi d'un côté, je pense que si on parle de ça, ça fait vraiment du buzz. Je ne sais pas si tu t'es rendu compte, mais à chaque fois qu'on va parler de ce genre de thématique, ça fait le buzz partout, en fait, que ce soit en France, en Belgique, dans tous les pays d'Europe. Moi, j'ai pu le constater que, en fait, à chaque fois qu'ils parlaient de l'islam ou du voile ou des étrangers, en fait, ça faisait le tour du monde.
2: Et qu'est-ce que ça peut produire pour des plus jeunes que toi, qui se sentent stigmatisés?
1: Je pense que les jeunes, ils ne se rendent pas encore compte, hein. Je pense qu'ils s'en foutent un peu de ce qu'ils disent, mais c'est vraiment quand on le ressent nous-mêmes. Et c'est vraiment, bon, par exemple, quand on va, par exemple, nous déposer un CV, ou par exemple, on va à un stage ou quelque chose, et qu'on voit que les portes se bloquent par rapport à un nom de famille ou un prénom, ou juste parce qu'on a un voile au-dessus de la tête. C'est là que, ah ouais, on se dit, en fait, ça existe vraiment la discrimination. C'est vraiment, je pense, quand on le vit, qu'on le ressent, qu'on comprend vraiment qu'en fait, oui, on est vraiment jugé par rapport à notre couleur de peau, par rapport à notre religion, l'ethnie, etc. Je pense que c'est vraiment quand tu le vis que tu le ressens.
2: Ce sentiment, Julie,
1: D'injustice comme ça, de se dire, mais en fait, je suis née ici, je suis une citoyenne comme tout le monde et j'ai rien fait. J'ai rien fait et en fait, ça se passe dans plusieurs pays, c'est même pas que la Belgique, ça se passe. Là, j'ai envie de dire, ça commence à se passer un peu dans tous les pays, hein. Donc voilà.
2: Ce sentiment, il est partagé par l'ancien, enfin, par vos parents, par exemple.
1: Ouais. Nos parents qui sont venus, moi pour ma part, mes parents, ils sont venus quand ils avaient 20 ans. Ils sont venus en Belgique. Mon papa, il a fait ses études ici. Il avait commencé ses études là-bas, mais il a fini ses études ici. Il a été diplômé à l'ULB. Il s'est toujours bien intégré dans la société belge. Et c'est vrai que, voilà, moi, mes parents, ils partagent pas du tout les valeurs là, de l'extrême droite. C'est pas du tout nos valeurs. Et c'est... Moi, en fait, on aime bien juste le vivre ensemble. En fait, on vit tous ensemble, on vit dans le même pays, dans le système belge. Voilà, comme j'ai dit, il n'a jamais posé problème à nous, à moi ou à ma famille. Mais je pense que là, maintenant, oui, c'est en train de poser problème parce que ça ne touche pas que nous. Mais là, c'est en train de toucher tout le monde, tous les citoyens belges. Et donc, oui, c'est vrai que ça commence à partir un peu en cacahuète, je crois.
2: Julie, je te propose une conclusion express.
1: Oui.
2: Quelques questions. Qu'est-ce que tu retiens du mot appartenance, être à sa place, après tout ce qu'on vient de se dire ?
1: Ben, l'appartenance, pour moi, c'est très important. Ça permet d'être autant soi-même et d'appartenir, par exemple, à un groupe. Nous qui parlait de tout à l'heure des groupes, c'est très important, je pense, pour un jeune, si on parle des jeunes, hein, bien sûr, d'appartenir à un groupe, mais qui se sente lui-même et qui ne se sente pas forcé de faire quelque chose qui est contre ses valeurs. Et voilà.
2: Si tu devais résumer l'appartenance en un mot ou une image, ce serait quoi ?
1: L'appartenance... soi-même. Être soi-même.
2: Être soi.
1: Ouais.
2: Merci infiniment à Julie.
1: Avec plaisir.
2: Je termine par mon petite conclusion, ouais. Ma phrase de fin.
1: Ouais.
2: Mais je ne sais pas si c'est utile de le dire, mais tu vas voir. Tu me dis ce que tu en penses.
1: Ouais.
2: C'était un plaisir d'échanger
1: Merci.
2: Avec toi.
1: Avec plaisir, moi aussi.
2: Et j'espère que cette discussion sur l'appartenance donnera à chacun des idées pour mieux se connaître et se sentir connecté aux autres.
1: Ouais.
2: Et ce que je vais te proposer,
1: ouais.
2: C'est que c'est toi qui lise la fin.
1: Ok. Merci infiniment pour ton partage. C'était un plaisir d'échanger avec toi et j'espère que cette discussion sur l'appartenance donnera à chacun des idées pour mieux se connaître et se sentir connecté aux autres.
2: C'est beau. Merci. Comment tu t'es sentie dans ces petits entretiens avec
1: moi ? C'était cool, franchement. C'était très intéressant tes questions et ça permet en fait de parler de plein de choses. C'est très vaste. Je ne sais pas si mes réponses étaient toujours bien formulées. J'ai essayé de faire comme je pouvais, mais voilà.
2: Mais la façon dont j'ai construit les questions, tu as l'impression que c'est utile ?
1: Oui, c'est utile, c'est libre. C'est libre à la personne qui est devant toi de parler comme elle le souhaite. Et c'était très intéressant.
2: Et ce sont des sujets qui sont importants ?
1: Oui, c'est très important de parler de ça pour les jeunes. Surtout, je pense que tu l'as fait également pour les jeunes, pour que les jeunes les écoutent. C'est très intéressant.
2: Merci.
1: Parce que surtout dans la génération dans laquelle on vit.
2: Merci beaucoup. Et on va se quitter avec une musique de Jules.
1: Ouais, n'importe laquelle.
2: Au revoir, ah, Julie. Ouais. Et merci.
1: Au revoir. Merci. Je peux même plus faire les boutiques.

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0: Bonjour chers auditeurs et auditrices, il est 14h30, vous êtes sur Radio Campus, la radio de la communauté de l'ULB sur le 92.fm et bienvenue si vous nous retrouvez à l'heure de votre émission du dimanche après-midi sous l'arbre à palabre. Sous l'arbre à palabre est une émission de la diaspora et des expatriés d'origine africaine. C'est tous les dimanches de 14h30 à 17h30 sur la bande FM, 92.fm à Bruxelles. Vous pouvez nous suivre également sur Internet à l'adresse www.radiocampus.be ou sur le multiplex DAB Bruxelles 12+. Pour nous contacter durant l'émission, le numéro c'est le 02 640 87 17. Pour nous écrire, c'est par email rédaction@gmail.com. Pour ce dimanche, notre programmation sera différente car nous prenons un peu de repos. Nous vous avons concocté une liste de musique durant les trois prochaines heures que vous allez passer ensemble avec nous. Vous allez écouter quelques-uns des meilleurs hits ou nouveautés de la musique africaine et au-delà, de l'afrobeat, au chata dansoul, du reggae, de la musique congolaise et ivoirienne. Tout de suite, sans plus attendre, nous allons commencer avec le titre SOS Congo de Didier Awadi. Bonne écoute et à tout à l'heure.
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depuis qu'on est revenu de la maison de naissance, j'ai juste l'impression que ça s'échappe de moi. 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Rassurée. 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